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0: Comme Caroline avec Zao et MC Solar sur Skyrock. 6h02, c'est Dimix. Je sais pas parler toute la nuit, mais là, je vais parler un petit peu parce que Wade est en retard, Pato.
1: Salut Dimix.
0: Comment ça va?
1: Ça fait plaisir de te voir là, tout souriant.
0: Oui, on fait le job et puis on part avec la météo. On est le dimanche. Combien?
1: On est le 24 aujourd'hui.
0: Voilà, 24 mai, 6h02. Et on y va, c'est parti avec la météo, Pato.
1: Hormis quelques nuages, et c'est encore une très belle journée ensoleillée qui nous attend ce dimanche. Il va faire très beau et même très très chaud. On va largement être au-dessus des normales de saison. Des records de température sont attendus pour un mois de mai. Il va faire 34 à Bordeaux cet après-midi, 33 à Toulouse, 32 à Paris, Lyon et à Strasbourg, 30 dans les Hauts-de-France ou encore 28 à Marseille. Alors pour ce matin, la douceur est déjà bien installée. On a 14 degrés en Normandie et sur la Bretagne, 15 à Lille et en Bourgogne, 17 à La Rochelle et en région parisienne, 18 sur la Côte d'Azur. La pollution, la qualité de l'air est moyenne, les indices entre 4 et 7.
0: Le 100% français va commencer dans quelques instants avec Wade dans les bouchons parisiens. Il va pas tarder à arriver. On va commencer avec Leto, avec Pineapple et on y va avec les infos.
1: Et un homme abattu près de la Maison Blanche cette nuit aux États-Unis. Il a ouvert le feu sur un poste du Secret Service. Un passant a été blessé. Donald Trump était à l'intérieur du bâtiment au moment des coups de feu. La résidence du président américain a été bouclé. Alors les journalistes présents sur place ont été mis à l'abri. Donald Trump est resté à Washington ce week-end car un accord avec l'Iran serait tout proche d'être finalisé. Guillaume Bucci est condamné à 25 ans de prison. La cour d'assises des Alpes de Haute-Provence l'a reconnu coupable de viol aggravé, acte de torture et de barbarie. Cet ancien directeur de banque a imposé à son ex-compagne Laetitia un véritable calvaire pendant plusieurs années. Il l'a obligé à coucher avec plus de 500 hommes sous couvert de relations sadomasochistes. L'avocat général avait requis la prison à perpétuité. Une enquête ouverte à Nancy. Une patiente a été retrouvée morte dans les toilettes de l'hôpital. Cette femme de 69 ans s'était présentée quelques heures plus tôt à l'accueil des urgences. Le CHU précise que le service n'était pas sous tension et que son état n'inspirait pas d'inquiétude au moment de son admission. Une autopsie est prévue dans les prochains jours. Et puis clap de fin pour le Festival de Cannes. C'est le Roumain Christian Mungiu qui a remporté la Palme d'Or avec son film Fjord. Ce long métrage est tiré d'une histoire vraie. Ça parle d'une famille roumaine qui s'installe en Norvège mais qui va perdre la garde de ses enfants pour leur avoir donné une fessée.
0: Et un petit point sur le sport, Pato.
1: Et grosse déception pour les Lyonnaises du foot. Elles ont perdu la finale de la Champions League contre le Barça 4-0. L'OL Lyon devra donc encore patienter pour soulever son 9e titre de championne d'Europe. En revanche, là à Bordeaux, ça va être la grosse fête aujourd'hui. Les Bordelais ont remporté la Champions Cup de rugby pour la deuxième année consécutive. L'UBB a dominé les Irlandais du Leinster 41-19. Les joueurs ont rendez-vous avec leur supporters cet après-midi. Ils arriveront sur un bus à Impérial vers 15h pour des festivités qui vont ensuite durer jusque tard dans la soirée. Et mine de rien, le rugby français se porte bien. Depuis 2021, il n'y a que des clubs tricolores qui ont remporté cette coupe européenne.
0: C'est magnifique, un week-end ensoleillé avec que des compétitions sportives qui font plaisir.
1: Voilà, bravo voilà, les Bleus.
0: Bravo les Bleus. Et on retrouve Pato dans moins d'une heure.
1: Et bravo Dimix aussi.
0: Ouais, bon, on est là en Champions League, en direct.
1: Pour avoir remplacé Waïd qui arrive là.
0: Waïd, si tu nous écoutes, on t'attend. Tu sais que ici le 100% français va démarrer sans toi. On t'attend. On démarre tout de suite avec Pineapple, Pato, et on se retrouve dans moins d'une heure.
1: À tout à l'heure, ouais.
0: Ciao.

0: bon réveil avec le son de Alonso sur Skyrock. Et oui, merci à Dimix. D'ailleurs, je suis arrivé en retard. C'est pas bien. 6h16. Petite galère sur le périph parisien. Mais tout va bien. Merci à Dimix d'avoir lancé l'émission. Dimix qui vous a géré aussi tout le son de Skyrock toute la nuit. Big up à toi, Dimix. Et puis, nous, on est partis ensemble jusqu'à 10h du mat. C'est le 100% français comme chaque dimanche matin sur Skyrock. Alonso a pas loupé. 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Et le son continue sur Sky avec le Polak PLK qu'on écoute maintenant. Extrait de son dernier projet qui s'appelle Grand Garçon. On écoute Tu dors. Vous, c'est l'inverse. Vous êtes réveillé normalement. Bon courage en tout cas en ce dimanche matin. PLK maintenant. Et NASA aussi qui arrive. NASA en souvenir avec Joli Bébé sur Sky.
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Bon réveil, bon dimanche matin à l'écoute de Skyrock avec le son d'Eren Boy. C'était avec moi, vous écoutez le 100% français comme chaque dimanche, 6h-10h, c'est Waïd. Bien content d'être avec vous, on va faire un petit point météo quand même, bah oui. Alors ce que ça dit dans le ciel, bah franchement, hormis quelques nuages, c'est encore une très belle journée ensoleillée qui nous attend ce dimanche. Il va faire très beau et même très chaud, on va être largement au-dessus des normales de saison et des records de température sont à dimanche. Il va faire très beau et même très chaud, on va être largement au-dessus des normales de saison et des records de température sont attendus pour un mois de mai. Il va faire 34 à bord

0: Jul sur Skyrock. Jul, le Marseillais, le plus grand vendeur de disques en France. Vous l'avez découvert pour la première fois sur Skyrock, Jul. On vient de l'écouter à l'instant avec Parasite sur Sky. Un grand bravo à Célia du Havre dans le 7-6 qui est reparti avec son chèque de 13 000 balles. C'était vendredi dans le morning de Default. Pouvoir se faire des belles vacances, entre autres. Hein, parce qu'avec 13 000 balles, on se fait des belles vacances. Il reste des sous. Hein, il en reste encore pas mal. 13 000 balles nettes d'impôts. 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C'est ce qu'elle a fait, hein. 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Je vous souhaite bonne chance et surtout bon courage en ce dimanche matin si vous bossez. On est ensemble sur Sky. Entre 6h et 10h, c'est le 100% français. R2 débarque, c'est Runard. SDM aussi qui va revenir prochainement avec un nouveau projet. On se fait un souvenir d'SDM avec Booba, son ancien mentor. Booba qui l'a repéré. SDM, Booba, Daddy, ça arrive sur Skyrock. Bon dimanche matin.
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3: 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Et c'est le retour du son avec Tiakola. On écoute Savage et R2 avec Ruinard sur Sky dans le 100% français. Bon dimanche matin.
4: Oh.

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1: La Zigu, c'est de l'art, les gars, vous l'avez dit.
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0: Le son de Taïkil Marseillais sur Skyrock, c'était Girlfriend. Vous écoutez le 100% français. Comme chaque dimanche matin entre 6h et 10h, c'est Waïd, j'espère que tout va bien. PLK arrive avec Pocahontas sur ce long week-end de la Pentecôte. Il y a aussi Daddy. Repéré dans l'émission Nouvelle École. On l'écoute avec Baouet sur Skyrock et là c'est parti à 7h01.
1: Baouet,
0: bonjour Pato.
1: Bonjour Waïd.
0: C'est le premier bonjour qu'on se dit parce que j'étais en retard tout à l'heure.
1: Oui, à cause d'un dépistage d'alcoolémie et de stupéfiants.
0: Oui, c'est exactement ça en plus.
1: Bah, faites gaffe hein, si vous prenez la route.
0: Bon, bah moi il n'y a pas de galère, je ne venais pas de soirée donc tout va bien.
1: C'est bien Waïd, tu conduis sobre.
0: Et bah bien sûr, c'est important. On démarre avec la météo, Pato, ça dit quoi?
1: Hormis quelques nuages, et bah, c'est encore une très belle journée ensoleillée qui nous attend. Ce dimanche, il va faire très beau et même très très chaud. On va largement être au-dessus des normales de saison et des records de température sont encore attendus pour ce mois de mai. Il va faire 34 à Bordeaux cet après-midi, 33 à Toulouse. On est à l'ombre, 32 à Paris, Lyon et Strasbourg, 30 dans les Hauts-de-France, 28 à Marseille. Alors pour ce matin, la douceur est déjà bien installée. On a du 14 degrés en Normandie et en Bretagne, 15 à Lille et en Bourgogne, 17 à La Rochelle et en région parisienne, 18 sur la Côte d'Azur. La pollution, la qualité de l'air et moyenne avec des indices entre 4 et 7.
0: Toute l'actu sur Skyrock à 7h02, c'est avec Pato.
1: Et c'est l'info de la nuit. Un homme de 21 ans a été abattu près de la Maison Blanche aux États-Unis. Il a ouvert le feu sur un poste de sécurité du Secret Service. Un passant a été blessé. Donald Trump était à l'intérieur du bâtiment au moment des coups de feu. La résidence du président américain a évidemment été aussitôt bouclée. Les journalistes présents sur place mis à l'abri. Donald Trump est resté à Washington ce week-end car un accord avec l'Iran serait tout proche d'être finalisé. Un mineur de 17 ans assassiné en Seine-et-Marne. Il a été poignardé hier soir dans un camping. Les agresseurs ont pris la fuite, mais un suspect de 17 ans lui aussi a été interpellé en Seine-Saint-Denis quelques heures après. La piste d'une rivalité amoureuse est privilégiée. Les recherches se poursuivent à Saint-Étienne-de-Montluc, près de Nantes. La battue citoyenne n'a rien donné. 300 personnes encadrées par les gendarmes ont ratissé une large zone pour tenter de retrouver Manon Rolandeau. Cette mère de famille de 31 ans est portée disparue depuis le 27 mars dernier. Son compagnon est soupçonné de l'avoir tué. Il a été arrêté le mois dernier en Algérie. Et puis, Etamar Benver interdit de séjour en France. C'est le ministre des Affaires étrangères, Jean-Noël Barrot, qui a fait cette annonce. Il reproche au ministre israélien d'avoir humilié et brutalisé des militants de la flottille pour Gaza. Sa vidéo a déclenché un tollé international cette semaine. Benjamin Netanyahou lui-même a reconnu que ces images étaient contraires aux valeurs d'Israël.
0: Et on termine avec du sport.
1: Elle est la Valois vont-ils parvenir à se maintenir en Ligue 2? Ils ont rendez-vous avec Rouen ce soir. Les deux équipes se sont quittées sur un match nul à l'aller. Les Normands rêvent d'un retour en deuxième division depuis plus de 20 ans. Le coup d'envoi de ce barrage est à 17h en Mayenne. Et puis c'est parti pour le premier tour de Roland-Garros ce dimanche. Cette quinzaine commence par une déception pour Arthur Fils. Le numéro 1 français a été contraint de déclarer forfait. Alors, il ne veut pas aggraver sa blessure à la hanche, hein, on le comprend. Il y a d'autres Français qui vont participer et qui sont tombés sur du très très lourd dès le départ. Giovanni Mpetchirikar va affronter Novak Djokovic. Novak Djokovic, c'est Péricard hein, son nom. Benjamin Bonzi a rendez-vous avec le numéro 3 mondial Alexander Zverev.
0: Ça va, tu vas y arriver.
1: Oui, je vais pas faire de test de dépistage, mais je suis sobre moi aussi.
0: Non mais ça oui, heureusement quand même.
1: Giovanni Mpetchirikar.
0: Voilà, c'est rectifié. Merci beaucoup Pato.
1: À tout à l'heure.
0: À tout à l'heure dans une heure.
1: Yes.
0: Et nous on est parti, nouvelle heure de son sur Sky, c'est le 100% français. Comme promis, on attaque avec PLK, c'est Pocahontas, Daddy arrive aussi, Daddy de Nouvelle École avec Baouet, et RN Boy aussi, c'est Elle Voulait sur Skyrock.

0: Ariana Grande.
1: La Mano en souvenir sur Skyrock, c'était Sexy Woman en ce dimanche matin. C'est le 100% français avec Eren Boy qu'on écoute maintenant sur Skyrock. C'est Mon Bébé et Dadju. Dieu merci, juste après sur Sky.

Yo. Bon dimanche matin, l'écoute de Skyrock, c'est le 100% français avec le son de Gambi. Gambi qui est de retour avec René Coavilla sur Skyrock. Le son continue avec Franglish maintenant, on se fait Génération Impoli, Franglish que Black, Leto, Pineapple et après grand classique de Marseille avec Booga qui arrive dans les prochaines minutes, c'est Belzins Breakdown sur Sky.

Bouga, le Marseillais, avec Belzance Breakdown à 7h32. Pratiquement, on est le dimanche 24 mai. Vous écoutez Skyrock, première radio musicale de France le week-end. En ce long week-end de la Pentecôte, j'espère que ça va bien pour vous. On fait un point sur la météo et sur le ciel. Alors, qu'est-ce que ça dit aujourd'hui? Hormis quelques nuages, c'est encore une très belle journée ensoleillée qui nous attend ce dimanche. Il va faire très beau et même très chaud. On va être largement au-dessus des normales de saison et des records de température sont attendus pour un mois de mai. Il va faire 34 à Bordeaux cet après-midi, 33 à Toulouse, 32 à Paris, Lyon et Strasbourg.

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0: Le son de la rafleuse sur Skyrock, c'est Parlu qu'on vient d'écouter. C'est un extrait de son projet qui s'appelle Numéro d'écrou découvert dans Planète Rap. Excellent projet de la rafleuse. On vient d'en écouter un extrait dans le morning 100% français. C'est dimanche matin, c'est le week-end de la Pentecôte. J'espère que vous pouvez en profiter. Bon, il y en a qui bossent malgré tout, ça je le sais. Mais justement, dites-moi ce que vous faites. 41759 par SMS, application Skyrock, comme ça, voilà. On fait de la radio ensemble, je vous représente. 41759 et l'appli Skyrock, vous me laissez votre blase, votre ville, ce que vous faites comme métier. Et je parle de vous en direct, c'est le morning 100% français. Il y a aussi de l'oseille à choper, ça continue de tomber. C'est tombé vendredi déjà, vendredi. C'est Célia qui a envoyé cash, Célia du Havre. Elle a envoyé CASH par SMS au 72020. Elle est devenue plus riche de 13 000 euros. 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Et le son de Skyrock continue avec Théodora qu'on écoute. C'est Miss Kitoko. Tic-tac, Théodora débarque. Et Soul King aussi qui arrive. Soul King et Gims, Karaoke. Un son que vous avez découvert pour la première fois sur Skyrock, puisqu'on est premier sur le rap. Allez, ça arrive, bon dimanche matin.
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0: Voilà, ça fait plaisir de réécouter le classico organisé sur Skyrock. Joule à l'instant, à 7h59 en ce dimanche matin. Rambo Gaillard pour la suite, c'est By My Side. Il y a le son de Luigi aussi qui arrive. Luigi, reste en vie sur Sky. Salut à Polo le boulanger qui est connecté du côté de Besné dans le 03. Il y a Moumouk aussi, c'est Hello, infirmière libérale en tournée. Gros bisous à toi et merci d'avoir choisi Skyrock. On fait un point sur l'actu. Et on démarre avec la météo, Pato.
1: Ouais, il est hormis quelques nuages. Ben c'est encore une très très belle journée ensoleillée qui nous attend ce dimanche. Il va faire très beau et même surtout très chaud. On va largement être au-dessus des normales de saison encore aujourd'hui. Des records de température attendues pour ce mois de mai. Avec cet après-midi 34 degrés à Bordeaux. On attend 33 à Toulouse, 32 à Paris, à Lyon et Strasbourg, 30 dans les Hauts-de-France, 28 à Marseille. Bon, pour ce matin, la douceur est déjà bien installée. On a déjà 14 en Normandie et en Bretagne, 15 à Lille et en Bourgogne, 17 à La Rochelle et en région parisienne, 18 sur la Côte d'Azur. La pollution, la qualité de l'air est moyenne, les indices entre 4 et 7.
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1: Un homme abattu près de la Maison Blanche cette nuit aux États-Unis. Il a ouvert le feu sur un poste du Secret Service. Un passant a été blessé. Donald Trump était à l'intérieur du bâtiment au moment des coups de feu. La résidence du président américain a été bouclée. Les journalistes présents sur place ont été mis à l'abri. Donald Trump est resté à Washington ce week-end car un accord avec l'Iran serait tout proche d'être finalisé. Guillaume Buffy est condamné à 25 ans de prison. La cour d'assises des Alpes de Haute-Provence l'a reconnu coupable de viol aggravé, acte de torture et de barbarie. Cet ancien directeur de banque a imposé à son ex-compagne Laetitia un véritable calvaire pendant plusieurs années. Il l'a obligé à coucher avec plus de 500 hommes sous couvert de relations sadomasochistes. L'avocate générale avait requis la prison à perpétuité. Une enquête ouverte à Nancy. Une patiente a été retrouvée morte dans les toilettes de l'hôpital. Cette femme de 69 ans s'était présentée quelques heures plus tôt à l'accueil des urgences. Le CHU précise que le service n'était pas sous tension et que son état n'inspirait pas d'inquiétude au moment de son admission. Une autopsie est prévue dans les prochains jours. Et puis, clap de fin pour le Festival de Cannes. C'est le Roumain Christian Mungiu qui a remporté la Palme d'Or avec son film Fjord. Ce long métrage est tiré d'une histoire vraie. Ça parle d'une famille roumaine qui s'installe en Norvège mais qui va perdre la garde de ses enfants pour leur avoir donné une fessée.
0: Et du sport.
1: Et du foot. On fait un tour d'Europe des stades comme tous les dimanches à 8h. Et en Espagne, le Real Madrid a remporté son dernier match contre Bilbao, 4-2. Kylian Mbappé a été sacré meilleur buteur de la saison. C'est la deuxième année consécutive que l'attaquant des Bleus est pichichi. En Angleterre, c'est un jour très spécial pour Mohamed Salah. L'attaquant égyptien va faire ses adieux aux supporters de Liverpool. Il aura passé 9 ans avec les Reds. En Allemagne, le Bayern Munich a remporté la finale de la Coupe 3-0 face à Stuttgart. Harry Kane a inscrit un triplé et a dépassé la barre des 60 buts en club cette saison. Le dernier à avoir atteint un tel record, c'était Cristiano Ronaldo il y a plus de 10 ans. Et puis en Italie, c'est la dernière journée du championnat. Il y a encore de l'enjeu pour les places européennes et pour le maintien. Et puis la Formule 1 pour terminer, c'est George Russell au volant de sa Mercedes qui partira en pole position du Grand Prix du Canada. Et la course est à 22h ce soir, heure française.
0: Merci beaucoup, Pato.
1: Je t'en prie, Waïd.
0: Tu vas partir faire ton sport du dimanche?
1: Ouais, il faut y aller assez rapidement parce que sinon après il fait trop chaud.
0: Tu vas cramer là sinon.
1: Ouais. Là j'y vais là.
0: Et bah écoute, bon
1: et puis
0: sport.
1: Je reviens demain matin à 6h.
0: Ah tu seras là, bah super. Ouais. Vous retrouvez Pato demain dès 6h dans le morning de Difool. Alors bon sport Pato.
1: Merci. Ouais, allez, bonne journée,
0: salut.
1: Bon week-end.
0: Ciao.
1: Salut.
0: Et nous on est parti sur Skyrock. C'est une nouvelle heure de son qu'on ouvre ensemble dans le morning 100% français. Il est 8h03, c'est Waïd, vous écoutez Skyrock, la première radio musicale de France le week-end. Et comme promis, Rambo Goyard, By My Side pour démarrer. Et le son de Luigi aussi, c'est Reste en vie sur Skyrock, bienvenue.

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Le son de Tiakola sur Skyrock avec Savage en ce dimanche matin. C'est le morning 100% français, il est 8h17. Salut à vous sur l'application, sur les SMS aussi. Il y a Enzo qui est là, qui dit merci de me donner le sourire après ma rupture. Ouais, c'est vrai qu'après une rupture, c'est jamais évident. Force à toi Enzo, essaye de te changer les idées, reste sur Skyrock. Il y a plein de bons sons qui arrivent là. Il y a Sylvain aussi qui envoie un message, Sylvain de Bordeaux qui est connecté. Chris du 33 aussi qui va manger chez sa fille. Il y a aussi Momolito, sa bosse en ce week-end. Et bah courage Momolito qui est chariste. Merci à vous d'avoir choisi Sky, en tout cas c'est cool. This is pour la suite avec Théodora. On se fait Mélodrama en ce dimanche matin. Long week-end. Bah ouais, week-end de la Pentecôte. Profitez-en si vous avez cette chance. Mélodrama, ça arrive. MHD aussi en souvenir, c'est Bella. Et en plus d'être premier sur le rap, on est premier sur l'oseille. Écoutez.

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Et retour de deux grands artistes en cette année 2026, Zao et Solar. C'était comme Caroline sur Skyrock, il est 8h32. J'espère que vous passez un bon dimanche tranquille à l'écoute de Skyrock. Dimanche, long week-end, surtout week-end de la Pentecôte. Bah justement, tiens, on va faire un point météo pour ce dimanche. Hormis quelques nuages, c'est encore une très belle journée ensoleillée qui nous attend ce dimanche. Il va faire très beau et même très chaud. On va être largement au-dessus des normales de saison et des records de température sont attendus pour un mois de mai. Il va faire 34 à Bordeaux cet après-midi, 33 à Toulouse, 32 à Paris, Lyon et Strasbourg, 30 dans les Hauts-de-France et 28 à Marseille. Pour ce matin, la douceur, elle est déjà bien installée. Franchement, on a 14 en Normandie et en Bretagne, 15 à Lille et en Bourgogne, 17 à La Rochelle et en région parisienne.

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0: PLK, tu dors à l'instant dans le Hit Skyrock, c'est classé 20ème ce matin.
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0: Et The Weeknd qui passe nous voir cet été, il a encore choisi Skyrock pour faire des concerts les 3 et 4 juillet. C'est du côté de Lille au stade Pierre-Mauroy, stade de France du 8 au 12 juillet, 21-22 juillet à l'Alliance Riviera de Nice. Voici Starboy, ancien numéro 1 du 8. Et ça fait plaisir, The Weeknd sur Sky.

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Premier sur le rap, c'est Skyrock avec La Rafleuse qui était classée 15e la semaine dernière. Il est 19e aujourd'hui, c'est 4 places de perdu pour Argent Sale. On enchaîne avec du son. La suite du classement, Sex Model, c'est numéro 18.

0: C'est ce qu'on écoute tout de suite. Les 25 titres qui cartonnent le plus, c'est tous les dimanches, le Hit Skyrock, avec donc la suite du classement tout de suite. Et demain matin, il y aura les meilleurs moments du morning de Diffoul. 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

C'est Skyrock, le hit Skyrock tous les dimanches entre 10h et midi avec Aaron Boy. On écoutait Mon Bébé, c'est classé 16e aujourd'hui. Il est bientôt 11h, on est parti pour une nouvelle heure de son tous ensemble avec une seule question. Mais qui sera numéro 1? Qui sera le titre le plus streamé en France cette semaine? Est-ce que PLK Pocahontas, le tenant du titre, va garder sa position? Position numéro 1. Réponse dans moins d'une heure. Avant midi, on va tout savoir sur le son qui cartonne le plus cette semaine en France. PLK Pocahontas ou quelqu'un d'autre pourrait même défendre vos artistes préférés, faire vos pronostics et repartir avec des cadeaux. Ça sera tout à l'heure à partir de 11h30. Pour l'heure, c'est maintenant le numéro 15. C'est Gims et Théodora avec Spa. Avec moi, Aaron Boy, Nono La Grinta, c'est 14e juste après. Et puis Michael Jackson, le film continue de cartonner. On vous passe des sons de Michael là toute la journée. Ça, c'est bien sympa. C'est numéro 13, Beat It, Michael sur Skyrock. Let's go.

0: Nono La Grinta, qui gagne une place hein, par rapport à la semaine dernière, était 12e. Le voici numéro 11 ce matin dans le Hit Skyrock, les 25 titres qui cartonnent le plus tous les dimanches entre 10h et midi. Avec les choses sérieuses qui démarrent maintenant, avec l'entrée du top 10. On rentre dans le top 10 avec La Rafleuse et Parlu, c'est 10e aujourd'hui. Rainbow, elle voulait 9e. Et de l'argent à gagner, du cash plein. C'est sur Skyrock tout ce week-end, toute la semaine prochaine. Cash par SMS au 7-20-20, vous repartez avec des virements entre 400 et 1000 euros. Ça, c'est tous les jours. Et la semaine prochaine, entre 6h et 9h15, dans le morning de Difool, il y aura encore une fois 13 000 balles. Cash au 7-20-20, allez-y.
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0: Michael Jackson avec Billie Jean sur Sky. On écoutait la place numéro 8 dans le hit Skyrock.
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0: 11h29, c'est à vous de réfléchir, c'est à vous de défendre vos artistes préférés et voter pour eux en m'appelant gratuitement au 01 53 40 30 20, faire votre pronostic pour le hit Skyrock. Alors selon vous, qui est premier? Le numéro 1, je vous aide un petit peu, hein, je vous donne des petits indices pour vous replacer un peu tout. Ça fait 2 mois que PLK est premier avec Pocahontas. C'est celui-là. Et à côté, il y a du sacré challenger. Appelez-moi 01 53 40 30 20. Il y a l'enceinte sans fil. Lexon a gagné avant midi. Pineapple, Leto s'était bien classé la semaine dernière sur le podium. Hein. Et il y a de l'entrée fracassante dans les hautes sphères du classement. Peut-être premier, peut-être deuxième, peut-être troisième. Sexy Nana. Aya Nakamura le nouveau avec la rafleuse. C'est à découvrir si vous l'avez pas entendu. C'est du très très lourd et ça arrive très très fort dans le classement. On enchaîne tout de suite avec Méli Mélo. C'est Culture, c'est 7ème. Appel gratuit 01 53 40 30 20. Gagnez votre enceinte.

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0: Ici c'est Théodora, on écoutait Mélodrama à l'instant sur Skyrock. On va se mettre un ancien numéro 1 du hit, c'est Alonso de Marseille.
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0: Alonso avec la Célestao qu'on écoute tout de suite. Et Alonso le 6 juin au Vélodrome avec Skyrock bien sûr.

0: C'est Skyrock premier sur le rap avec Leto Pineapple. Leto qui accroche sa troisième position. C'est la même que la semaine dernière. Une belle médaille de bronze et une belle performance pour le dernier son de Leto que vous écoutez toute la journée sur Skyrock. Une nouvelle finale avec un nouveau titre qui cartonne, qui se retrouve challenger. C'est celui-là, Sexy Nana. Aya Nakamura avec la rafleuse. Opposé au tenant du titre, PLK avec Pocahontas. Vous avez encore quelques minutes si vous voulez faire votre pronostic, défendre vos artistes préférés. Là, ça se joue entre PLK et Aya Nakamura au 01 53 40 30 20. Une enceinte sans fil de marque Lexon a gagné juste avant midi si vous trouvez le bon numéro 1 et si vous êtes tiré au sort par le grand hasard qu'on met. On met tous les numéros dans un chapeau et puis on en tire un pour repartir avec son enceinte sans fil s'il a la bonne réponse. 01 53 40 30 20. Et la réponse qui est numéro 1 du 8. Avant midi, on saura.
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0: le dernier son d'Aya Nakamura, pas toute seule, il y a la rafleuse aussi sur ce morceau, qui est donc classé numéro 2. On va découvrir le numéro 1 du jour. Est-ce que PLK garde sa place?
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0: On va vérifier ça avec l'un ou l'une d'entre vous au téléphone. Qui c'est qui a été tiré au sort? C'est Suzy. Salut Suzy.
2: Salut Maxime, ça va?
0: Mais ouais, super, tu fais quoi toi aujourd'hui Suzy?
2: Eh ben, là je vais me reposer, j'ai pas dormi de la nuit hier, j'ai fait une soirée avec mes copines, donc bon.
0: Ah,
2: là
0: d'accord.
2: Je vais dormir toute la journée, je pense.
0: D'accord, c'était quoi comme soirée?
2: C'était une soirée d'anniversaire.
0: Ah d'accord, sympa. Bon. T'as ouf, t'as acheté un cadeau, j'espère?
2: Oui, quand même.
0: Bon, ça va, t'as offert quoi? Un cadeau de rat ou un cadeau sympa?
2: Non, un cadeau sympa, j'ai acheté un porte-monnaie Zadig et Voltaire.
0: Ah quand même? Ah oui. Ok Suzy, Suzy Paradine, hein, bien sympa avec ses copines. Hein.
2: Eh oui.
0: Allez, nous aussi on est très généreux avec les auditeurs, c'est quoi le numéro 1?
2: C'est Pocahontas de PLK.
0: Allez, on vérifie ça tout de suite. Et tu reçois donc une enceinte sans fil Lexon qu'on t'envoie à la maison très rapidement.
2: Eh ben merci beaucoup, vraiment trop bien.
0: Magnifique. Bon bah vas-y, repos cet après-midi. Bon après il fait beau du côté de Toulouse là en général,
2: ouais,
0: toute l'année,
2: ouais.
0: Donc bon ça
2: ouais.
0: Va le... T'es pas comme à Paris chez nous, on n'est pas habitué à avoir du soleil comme ça. Bon bah écoute, vas-y tiens, présente le son là, je vais le lancer et tu dis ouais tout de suite, on écoute PLK sur Skyrock, t'es prête?
2: Ok, oui.
0: Allez vas-y, on t'écoute.
2: Tout de suite on écoute PLK de Pocahontas de PLK.
0: Eh ouais, bravo, bonne journée.
2: Bonne

0: C'est Skyrock, le hit Skyrock tous les dimanches entre 10h et midi. L'émission avec les 25 titres les plus streamés dans toute la France. Et le numéro 1 qui conserve sa première position, c'est PLK avec Pocahontas qu'on écoutait à l'instant. Et PLK qui continue de cartonner à tous les niveaux, deux stades de France complets, une tournée à la rentrée qui déchire tout avec Skyrock évidemment. Un artiste que vous avez découvert chez nous pour la première fois. On cartonne aussi niveau portefeuille avec plein d'argent à gagner. Il y a Tim en face de moi, ouais. Et semble-t-il qu'il y a des sous. Hein.
1: On m'a donné le portefeuille de Skyrock pour cet après-midi.
0: Ah bon ?
1: On me l'a donné, on me fait confiance. Bizarrement, on te le donne pas à toi. Maxime, c'est étonnant.
0: Bizarre, ouais.
1: Bizarrement quand même. Donc on aura de l'argent à vous offrir sur Skyrock. Ça va tomber avant 15h.
0: Ah, ça fait
1: pas
0: plaisir.
1: Pour l'instant l'heure précise, restez bien à l'écoute de Skyrock. En tout cas, avant 15h, l'un ou l'une d'entre vous va avoir minimum 400 euros en plus sur son compte en banque.
0: Voilà, donc suivez bien l'émission avec Tim, écoutez du bon son et la somme mystère vous sera révélée dans quelques minutes. Hein, tranquille quoi.
1: Dans un instant, vous
0: inquiétez. Dans un instant.
1: Vous envoyez cash surtout par SMS au 720, comme ça on a votre numéro et comme ça on peut vous rappeler pour vous offrir l'argent. Cash, C-A-S-H, par SMS au 720. À tout à l'heure, Maxime.
0: Ouais, à tout à l'heure. On félicite surtout Célia Duhave qui a pris 13 000 balles. On vous remet un virement de 13 000 euros. Ça sera la semaine prochaine dans le morning à partir de 6h le matin.
1: Exactement. 6h, 9h15 tous les matins. Vous réveillez avec nous et vous avez de l'argent sur Sky.
0: Plein.
1: Presque midi sur Sky. Encore démarre direct une nouvelle heure de son. En espérant que vous allez bien, c'est Tim sous la chaleur dans l'Hexagone. On écoute Tame Impala et Jelly. Voici Dracula. Et R2 juste après, c'est Ruillard sur Skyrock. On y va.
2: Le

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0: concert du week-end dernier. Et il y aura des nouveaux concerts de Jul. Le week-end prochain, il sera en direct chez lui au Vélodrome. Exceptionnel. Jul, qu'on va écouter avec Parasite sur Skyrock. Et la suite du son, c'est maintenant avec Michael Jackson. T'as lui, il en aurait rempli des stades de France. Hein. Il y en aurait eu 30 stades de France à la suite, quand ils étaient tous complets, c'est sûr. Michael Jackson, qu'on écoute maintenant avec Billy. Et il y aura aussi Dave avec Thème sur Skyrock, c'est Redance. Sous la chaleur en France, on profite de tous les numéros 1 sur Skyrock. Michael Jackson, Dave arrive, et le nouveau take aussi sur Skyrock, c'est Girlfriend.
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0: qu'on vient d'écouter à l'instant avec Girlfriend, et qui prépare de nouveaux projets internationaux. Cette fois-ci, il a décidé de partir 6 mois entre Los Angeles et Londres et faire plein de projets à l'international pour essayer de tout péter là-bas. Bon, on croit en Take évidemment, et à Londres, il y a plein de rappeurs déjà. Il y a Dave par exemple, qu'on écoute maintenant. Dave avec Thames, c'est Red Dance sur Skyrock. Et il y aura Nono La Grinta juste après pour revenir en France. On reviendra à Paris dans le 19e arrondissement pour écouter Love You, Nono La Grinta sur Skyrock.
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0: Sur Skyrock avec Dossement, on est tous ensemble, on est sur Skyrock, c'est Tim avec vous. Bon, j'espère que vous allez bien, que vous profitez du week-end ensoleillé, du week-end rempli de chaleur sur Skyrock. 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Billie Jean, le classique de Michael Jackson arrive sur Skyrock, et il y aura aussi Gambi très vite là, avant 13h. Gambi avec René Kaovia sur Skyrock, c'est Tim, bon après-midi et bonne chance pour le cash.
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Comme Caroline, c'est Zao et MC Solar qu'on vient d'écouter sur Skyrock. 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

Sur Skyrock, on va l'écouter Spa, on est premier sur le rap et dans 3 minutes on va écouter un duo découvert sur Skyrock, un duo où ils ont tous les deux, ils sont tous les deux nés en 2006. C'est RN Boy et Nono La Grinta. On va écouter Avec Moi sur Sky et là, j'ai même plus besoin de le présenter. C'est-à-dire que là, dès les premières notes, vous savez qui c'est. C'est le king de la pop, Michael Jackson, qui est de retour en force en 2026. Beat It, le morceau qu'on écoute maintenant, fait partie des morceaux les plus streamés en France. Michael Jackson sur Skyrock.

0: CASH, C-A-S-H par SMS au 72020. Et restez bien à l'écoute de Skyrock, on vous appelle en direct à tout moment. Il y a RNBoy qui arrive avec Nono Lagrinta, avec moi et Franglish aussi se prépare avec Que Black, c'est Génération Impolis sur Skyrock juste avant 16h.
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0: Mais nous,
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2: Let's get. Encore un son que vous avez découvert en premier sur Skyrock, c'était Franglish. Franglish et Ake Black, on va l'écouter, Génération Impolie. Sur Skyrock, vous êtes sur la radio des numéros 1, on est premier sur le rap. Il est 16h02, bon week-end à vous tous. Au week-end prolongé, on passe ensemble en direct sur Skyrock et avec du soleil en plus. Ça fait bien plaisir. C'est Corentin avec vous, ça repart direct. Nouvelle heure de son sur Skyrock dans toute la France avec la double. La double de 16h qui est consacrée à

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1: Sur Skyrock, on est premier sur le rap et manquez pas les concerts de Booth la semaine prochaine avec Skyrock, c'est à Paris à l'Accor Arena, 29 et 30 mai. Booth qu'on vient d'écouter avec Beef Bad Love sur Skyrock. Bon week-end à vous tous. Bien sûr qu'on est premier sur le rap. On continue avec la Bretagne à l'honneur maintenant dans toute la France. Voici Rambo Goyard avec BMS, Fally Poupa juste après et Gims aussi, Théodora sur Skyrock.

Encore un son que vous avez découvert en premier sur Skyrock, c'était Gims. Gims, la connexion avec Théodorin. On vient d'écouter Spa sur Skyrock. On profite du dimanche après-midi de ce long week-end prolongé tous ensemble dans toute la France avec du bon son. On va continuer fort avec Polak, PLK. Et quelle année de fou, hein. 2026, c'est clairement son retour à PLK avec un nouvel album. Album qui s'appelle Grand Garçon, qui cartonne, qu'on a découvert en premier sur Skyrock. Il est venu vous réveiller dans le morning de Difool entre 6h à 9h15. Il a profité aussi pour annoncer une grande tournée Skyrock dans toute la France. Il y a plein de villes, hein, forcément à côté de chez vous. Il va faire aussi le Stade de France. Deux fois deux Stades de France en septembre prochain. Archi, archi complet avec Skyrock, bien sûr. PLK, on va l'écouter, c'est Pocahontas. On est premier sur le rap. Il arrive, PLK sur Skyrock. Bad Bunny se prépare aussi avec Noé Vaillol.

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0: On est sur Skyrock, c'est Urban Music Non-Stop. Bon week-end à vous tous, profitez bien du soleil, de ce long week-end prolongé avec Tame Impala que vous écoutez. C'était le remix avec Jenny. C'était Dracula sur Skyrock. On continue avec l'artiste qui a sorti son premier projet, qu'on a découvert en premier sur Skyrock dans Planet Rap. C'est un carton, c'est RN Boy qu'on écoute maintenant avec Mon Bébé. Il y a la rafleuse juste après. Et il y aura aussi le nouveau son de Gambi qui a été discret là depuis quelques mois. Et bah ça y est, il a fait son retour avec un nouveau son. C'est René Kaovila à écouter juste après sur Skyrock.
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On est premier sur l'Europe, on est sur Skyrock, trop frais, le nouveau son de Gambi qu'on vient d'écouter, c'était René Kaovila. Sur Skyrock, on continue avec un gros classique aussi, Coolio. Et juste après, il y aura Théodora, le son du 9-3 avec Miss Kitoko sur Skyrock. Bon week-end à vous tous, profitez bien.

C'est Skyrock, premier sur le rap, très très fort, Gims, avec Soleil, sur Skyrock. Voici Mary Leva maintenant, Coco Chanel, et juste après on va se faire un gros gros classique, classique de The Weeknd avec I Can Feel My Face, sur Skyrock. Bon week-end à vous tous.

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0: 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Je vous souhaite bonne chance. Et Rambo arrive, Rambo Goyard, juste avant 18h, juste avant d'arriver de Maxime pour Skyrock Classics. Rambo Goyard avec BMS et Dave aussi se prépare avec Thames. C'est le Rain Dance sur Skyrock juste avant 18h.
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2: 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Bobby, Karchak. Écoutez maintenant sur Skyrock et juste après, c'est

0: Skyrock premier sur le rap avec le son de PLK. PLK et Todora, c'était Sex Model sur Skyrock. Bon week-end à vous tous, profitez bien. Le week-end qui se poursuit un petit peu plus là avec demain un jour férié, pas pour tout le monde, jour de solidarité Maxime, mais je sais que vous êtes quelques-uns à profiter de ce long week-end prolongé. Et bah profitez-en bien, profitez du soleil, de Skyrock Classics pendant 2 heures. Les meilleurs sons de Skyrock sélectionnés pour vous Maxime.
1: Exactement, et puis en parlant de PLK, il y a quand même des stades de France qui sont archi blindés. Il y a une tournée dans toute la France en fin d'année. Et un album que vous avez découvert sur Skyrock, c'était Grand Garçon, c'est le méga succès, c'est son année à PLK là.
0: Exactement, il cartonne. Profitez bien de Skyrock Classics, moi je serai là à 20h avec le 8US.
1: Et bah très bien, à tout à l'heure.
0: À tout à l'heure à toutes.
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1: C'est Skyrock Classics, c'est parti avec le son de Skyrock, les meilleurs sons de Skyrock sélectionnés pour vous tous les dimanches soirs. On va se mettre vraiment le best of the best avec Cypress Hill pour démarrer. Cypress Hill et Tequila Sunrise. 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À Chantilly Foolish, ça arrive juste après. Et puis pour le son rap français, un monde parfait, c'est Arsenic à suivre. On est premier sur le rap et premier sur les classiques tous les dimanches à partir de 18h. 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

0: Tous les dimanches, entre 18h et 20h, on se met le meilleur de Skyrock, les plus grands classiques du rap et du R&B avec Lil Wayne et Static Major. C'était Lollipop à l'instant sur Sky. Gangstar et Full Clip, c'est ce qu'on écoute tout de suite. C'est Fiu, mon public. Informer Snow, et moi je vous informe qu'il y a de l'argent à gagner, plein. 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

C'est Skyrock Classics tous les dimanches entre 18h et 20h. Les meilleurs sons de Skyrock avec Snow, c'était Informer. Du son à écouter toute la soirée, tout le week-end sur Skyrock en mode classique avec dans un instant Macklemore et Same Love. Rof, le rappeur du 9-4 hein, qu'on connaît bien ici. Rof de Vitry, c'est la puissance. Et tout de suite, voici MC Solar. Le bien, le mal, c'est Skyrock premier sur le rap.

0: victime.
1: Exactement.
0: L'histoire.
2: Voilà. Ah, non, mais le mec.
0: Toi, un peu plus que lui, quand même.
2: Mais... Non, mais le mec, il a un côté humain. Parce que tu sais, il aurait pu dire, vas-y, je m'en bats les couilles.
1: Bah, il est victime aussi, hein.
0: Non, mais il aurait pu aller voir les keufs, porter plainte.
2: Non, mais surtout qu'il aurait pu te dire.
0: Je m'en fous.
2: Il aurait pu te dire, je m'en bats les couilles, tu te démerdes avec ta femme.
0: Mais je pense que lui aussi,
2: je
0: s'est senti manipulé aussi par la
1: femme. Bien sûr. Elle a montré.
0: Il y a plein de messages genre, qui disent qu'elle est manipulatrice, qu'elle t'a manipulé, qu'elle a manipulé le mec. Je te dis pas les autres messages parce qu'elle se fait traiter depuis tout à l'heure.
1: Et toi, c'est normal que tu sois dans cet état parce que c'est ta chérie depuis que t'as 16 ans.
0: Surtout, t'as construit ta vie sur cette histoire d'amour. T'as une petite fille.
3: Le problème, c'est qu'elle m'a démoli.
1: Ouais, mais là tu te sens comme ça, mais tu vas prendre un peu de recul après, tu sais.
2: Et là, du coup, tu comptes.
1: Non, mais pour le moment, c'est normal, tu viens de tout prendre dans la tronche.
2: Mais tu veux faire quoi là?
0: Tu veux faire. Ouais, c'est ça.
2: C'est quoi là? Tu vois ça comment toi maintenant?
3: Voilà, franchement, je sais pas.
2: Non, mais tu veux.
1: Non, mais déjà, tu vas te relever, t'as une petite fille déjà, donc ça va aller mieux.
3: Non, mais c'est dur.
0: Mais ouais, mais quand tu penses à ta petite fille, quand tu penses à ta petite fille, tu penses à l'histoire d'amour.
3: J'ai pris mes valises. Tout à l'heure, je suis parti de la maison, j'ai pris mes valises. T'as ma petite qui hurlait, papa. Reviens, papa.
2: Non, mais pourquoi tu la fous pas dehors? Tu vois, pourquoi en fait, c'est toi qui te barres?
1: Si, la petite.
2: Bah, la petite, tu t'en occupes, tu vois. Pourquoi c'est à toi, au final, c'est pas. Toi, t'as pas fait de la merde, c'est elle qui a fait de la merde.
1: Ouais, mais en même temps, je pense que.
3: Je préfère penser au bien de ma fille.
1: Ouais, je comprends. Et puis c'est bien que tu sois un petit peu à l'extérieur et que tu vois tu pleures toutes les larmes de ton corps, mais il vaut mieux être à l'extérieur.
0: Mais faut pas que tu restes tout seul, t'as des amis,
3: là je suis chez mon père et là demain chez la famille.
1: Ouais, mais c'est bien.
3: Je respire parce que là, je vais imploser.
2: Mais là, toi, tu veux faire quoi? C'est quoi? Tu te vois, tu penses à rester avec elle?
3: Parce qu'elle m'a encore menti ce matin, elle m'a promis. On l'a fait qu'une fois et tout.
1: Et que l'autre, il te raconte le vrai truc.
0: Après, bon, je veux pas la défendre.
4: C'est ce que tu vas dire du fou, là.
1: Mais après,
0: c'est difficile de dire, tu vois, elle a essayé de minimiser les choses.
4: C'est ça, pour te préserver, pour s'en sortir.
0: Ouais, pour essayer de faire moins de mal ou peut-être pour essayer de rabibocher l'histoire.
1: Ou de s'en sortir.
4: En général, quand tu sors un mytho, tu vas jusqu'au bout dans ton mytho. Essayer de sauver le peu qu'il y a à sauver de face.
0: Je pense que c'est pas le truc sur lequel tu dois le plus lui en vouloir, de pas t'avoir tout dit ce matin, parce qu'elle a essayé de minimiser les trucs, peut-être pour te préserver, peut-être pour moins te faire de mal, peut-être pour essayer de sauver le couple. Et elle est dans quel état d'esprit? Elle a envie de. Elle est malheureuse comme toi, elle est comment elle?
3: Oh, elle est malheureuse, elle arrête pas de regretter. Et là, le problème, c'est que ce boulot, vu que c'est un collègue de boulot, et là, t'as le directeur qui dit, elle a été convoquée, tout ça. Donc, ça s'envenime phénoménal, on va dire.
0: C'est ce que je voudrais faire du Gatti. Le fait que tu te barres dans le sud, je pense que c'est pas mal, parce que tu vas prendre du recul.
1: Complètement d'accord.
3: Le problème, c'est que j'ai jamais quitté ma femme.
1: Mais il faut pas que tu te dises ça.
3: J'ai jamais quitté ma femme.
1: Tu dors pas trop.
4: C'est comme une drogue, en fait. Les drogués, quand ils arrêtent la drogue, ils ont un sevrage qui est très difficile.
1: C'est tellement malheureux.
0: Le fait que tu partes dans le sud, ça permet de réfléchir. Elle, si elle s'en veut, peut-être après, je sais pas. Moi, je sais pas si je pourrais pardonner. Mais enfin, bon, j'ai pas fait d'enfant. Ça fait pas 17 ans que je vis avec quelqu'un. Peut-être qu'elle, elle a pété un câble. J'en sais rien. Après,
2: non, mais il y a quand même.
0: Je veux pas l'excuser non plus.
2: Non, mais le truc qu'il y a, mon avis perso.
0: T'étais
2: Je pourrais pas. Non, mais en fait, le truc qu'il y a, c'est que.
0: Non plus, mais quand je t'entends toi et que si tu me dis qu'elle est aussi malheureuse que toi et que.
2: Ouais, mais tu vois, il y a quand même.
0: Et qu'il y a l'enfant, la maison.
4: Ouais, je pense qu'il y a les 7 ans.
2: Oui, non, mais bien sûr. C'est pour ça que je dis que c'est juste mon avis. Mais après, là, il y a quand même, tu sais, tout le truc, ça a quand même été très malsain, sa façon de faire. D'aller raconter au mec, il s'est barré comme. En gros, tu t'es barré comme une merde, voilà.
0: Alors, je vais pas la redéfendre, mais je me mets à sa place. C'est peut-être pour pas que le mec vienne te voir.
4: Elle est dans son mytho jusqu'au bout.
1: Dans ces cas-là, elle va baiser chez le mec.
0: Mais pas de photo,
2: Elle est ultra malsaine et sale.
1: C'est malsain.
0: En tout cas, ce qu'elle a fait là, c'était malsain et sale. Après, t'as vécu des bons moments avec elle avant. Je sais pas si elle s'en veut autant que toi, depuis vendredi, elle est en train de pleurer parce qu'elle se dit putain, mais qu'est-ce que j'ai fait?
1: Non, mais de toute façon,
0: pourquoi j'ai fait ça?
4: J'ai tout détruit.
0: Et toi,
3: elle
0: est dans cet état-là. T'as parlé à ses parents ou pas? Il y a Dale qui me dit des foules, des salopes à défendre cette pub. Non, j'essaye de faire en sorte que Bah oui,
1: non, après, non, mais tout le monde peut faire des erreurs, ouais, tu vois.

0: bon, ce qu'elle t'a fait, je suis d'accord, c'est abominable.
1: Non, mais oui.
2: C'est une grosse erreur.
3: Mais vous êtes ensemble depuis que vous êtes jeune et
0: non,
3: tout
0: c'est
3: ça.
0: Trahi- c'est pas une erreur.
2: Mais Marie,
0: c'est
2: fois que
3: non, mais je veux dire,
0: c'est une trahison.
3: Faut discuter, tu vois.
0: Enfin, moi, faut discuter,
3: que...
0: faut avoir
3: envie. Non, mais
0: faut
3: c'est
0: avoir
3: bien envie, que tu prennes du recul et après discuter. De toute façon,
0: je pense que
3: c'est la maman
0: dessus,
3: de ta
0: mal,
3: fille.
0: Oui.
3: Voilà, c'est ça. Donc,
1: oui, non, mais bon, c'est la maman de ta fille. Tu sais, c'est une grosse connasse.
3: Oui, mais.
1: Il y a non. Plus... non, mais il n'y a plus d'un couple. Pour moi, tu sais, c'est pas l'argument. Après, moi, je sais pas, comme on dit, j'ai pas d'enfant. Donc,
3: oui, on reste pas pour les enfants.
1: Non, non, mais tu vois, oui, c'est pas. Il y a plein de couples qui se sont séparés alors qu'il y avait des enfants. Tu vois, c'est pas. Il faut pas que tu te dises, ouais, je suis obligé de rester avec ma fille. Pareil, tu vois, vous avez une maison en commun. Bon, tu sais, il y a plein de couples qui. Qui sont séparés, qui ont vendu la maison, où il y en a des qui la gardent. Moi, après, moi, le seul truc, bon, tu vois, comme je te disais, le truc qu'il y a, c'est que, bon, de tromper, c'est horrible. Tu vois, t'aurais appris qu'elle s'était, bon, qu'elle aurait été voir le mec, ils auraient fait ça à l'hôtel, ils auraient fait ça chez lui. Là, il y a quand même tout le truc. En fait, elle lui a menti sur toute la ligne. Elle l'a baratiné sur le fait que, en fait, en gros, toi, t'étais plus là. Elle l'amène chez toi, elle fait ça dans ton lit.
4: Ce que j'en veux au mec, en fait, c'est qu'au boulot de ma femme, je suis connu comme Barabbas.
1: Ah ouais, ouais. Ah, mais je
4: me connais.
3: Comme Barabbas.
0: Comme tout le monde le connaît.
1: C'est une expression, quoi.
2: Ah, j'ai jamais entendu.
4: C'est une expression, oui.
2: D'accord.
4: Tout le monde me connaît.
1: Mais lui,
4: je faisais même des soirs avec ses collègues et tout ça.
1: Mais lui, il te connaissait, peut-être que le mec, tu sais, s'il est.
4: Non, mais le problème, c'est que là-bas, je te dis, je suis connu, tout le monde parle de moi.
1: Oui, mais j'imagine que le mec, il a.
4: Le mec. Comme par hasard, il a jamais entendu parler de moi, tu vois.
1: Ouais, mais que. Oui, mais peut-être que le mec, tu vois, ça, tu sais pas, si le mec, il s'est
0: ouais,
1: pas
0: longtemps. L'histoire du mec.
1: Et puis bon, il va pas arriver au boulot le lundi en disant, ah, j'ai baisé la collègue, l'autre, il est cocu.
3: Bah non, en plus, il a été cool avec toi. Moi, ce que je trouve dommage, c'est qu'au bout de 17 ans, tu puisses pas parler avec la personne.
1: Mais qu'est-ce que tu veux parler?
0: Tu veux parler à cocu?
3: Non, mais avant de faire cocu, justement. De dire ça va
0: mais
3: pas,
0: bon,
3: etc.
0: Ça, c'est fait, Marie.
3: C'est dommage, tu vois.
0: Oui, mais bon, on s'en fout, Marie, c'est fini.
1: Non, mais Marie, quand tu trompes tes mecs.
0: Si elle a un problème, c'est elle de venir lui dire. C'est pas la faute de Ducati. C'est pas la faute de Ducati,
5: c'est
0: t'as pas parlé.
5: Alors,
0: c'est marrant, les messages que vous nous dites. Il y a Cédu qui dit Difool, t'es insupportable, mais mérite pas ce mec, c'est une pute. Elle se fait traiter, ta meuf, depuis tout à l'heure. Difool, t'es trop naïf. Elle est juste semée, c'est de te faire choper, c'est tout. Je sais pas, c'est à toi de ça, c'est à toi de voir, Ducati.
5: Est-ce que tu vas lui pardonner?
0: Est-ce que tu te sens capable de vivre avec elle? Est-ce qu'il faut la pardonner? Ça, je sais pas.
1: Ça, c'est un choix perso.
0: Ouais, je vais pas rentrer là-dedans. Hein.
1: Ouais, est-ce qu'il faut la pardonner? Décider à ta place.
0: Moi, je te dis que j'aurais du mal à encaisser. Je pourrais pas, je pense. Mais après, j'ai pas un enfant de 4 ans. J'ai pas vécu 17 ans avec une meuf. C'est pas l'amour de ma vie. J'ai pas une maison avec elle. Enfin, tu vois, j'ai pas vécu tout ça. Ça, c'est vraiment.
1: Non, mais après, on peut comprendre. Ouais, toi, tout s'est effondré d'un coup.
0: T'es capable de. Enfin, t'as envie de revivre avec elle?
4: Non, pour l'instant, non. Mais
0: ouais, tu dis pour l'instant, non.
5: Parce que t'es un chaud, là, frérot, c'est normal.
4: Elle aurait quelque chose à me reprocher. Putain, je fais tout. Je fais mes journées de boulot, routier. Je veux dire, je fais pas 8 heures par jour. Fais mes journées, je fais le ménage. Je fais tout. Je fais tout. Elle le faisait, mais je vais pas dire qu'elle le faisait rien. C'est pas vrai. Elle s'occupait de ma fille et tout ça. Je suis pas parfait. Mais là-dessus, putain, je faisais ma baraque. Je faisais l'extérieur.
0: Les parents de les tiens et enfin surtout les parents de ta femme, ils disent quoi?
4: Ils sont effondrés.
0: Ils sont effondrés aussi. Ouais.
4: Ils sont effondrés, ils savent quoi. Vous voulez qu'ils disent quoi?
0: Non, mais c'est juste pour savoir avec le recul.
1: C'est difficile de s'immiscer dans le truc. Malgré tout, tu sais, c'est quoi à dire, mais ça reste leur fille, tu vois.
3: C'est compliqué.
1: Non, mais même si t'aimes beaucoup, tu vois, t'as quand même le truc, c'est leur fille.
0: Non, mais ils doivent être très très déçus de leur fille, oui. Tu vois, ils sont grands-parents, ils ont leur.
3: Mais en tout cas, c'est bien que tu te tires un petit peu dans le sud, que tu casses un peu tes.
0: T'as des poteaux que tu vas voir là-bas, tu vas pas rester tout seul.
4: Non, ma famille, je reste de ma famille qui est là-bas.
0: Bon, et mais t'as l'impression que ça va mieux depuis vendredi, c'est-à-dire que tu.
4: Non.
0: Non, ça va pas mieux.
3: Bah non, il a eu
5: le
3: révélation aujourd'hui.
0: Ah oui, c'est vrai
4: que
0: t'as eu.
4: Je suis plus beau qu'à terre, là, c'est bien vu.
0: Et là, ce soir, t'es.
3: Non, mais c'est normal, évacue.
1: Il est chez son père.
0: T'es avec la famille ce soir.
4: Oui.
0: D'accord. Bon, ben pense surtout à ta petite fille. Tu vois, si t'as vraiment un moment où ça va pas, tu penses.
1: Ouais, absolument, elle est pour rien là.
0: Pense à ta petite fille, pense à tes parents, pense aux gens qui t'aiment. Et puis.
3: Dis-toi que tu.
0: Je dis, moi, je laisserai passer temps, vous feriez quoi? Je sais pas, Samy, toi qui.
5: Moi, la vérité, là, priorité, je ferai chaque chose dans son temps. Et là, priorité, c'est aller en famille pour, tu sais, laisser retomber un peu l'émotion, les pleurs, tout ça.
3: Ouais, et prendre un peu d'amour.
5: Voilà, un peu, ouais, puis un peu de recul en fait sur tout ça. Et après, penser à ta fille. Et à toi aussi. Ouais, peut-être aller voir ta fille, aller la récupérer, vous séparer quelques temps. Et moi, je verrai aussi l'état de ma femme en face, tu vois. Parce que elle, là, elle est sous le coup de l'émotion, elle s'est fait prendre en flag, donc forcément, elle va pas faire la folle, elle est derrière, elle est toute penaud et elle fait la peu chère, comme on dit à Marseille, tu vois. Mais peut-être que dans une semaine.
0: Voilà, faut juste. Est-ce que tu la sens sincère ou pas?
5: Mais ça, et ça, pour ça, il faut un peu de temps. Donc
0: tu la sens sincère ou pas?
5: Tu verras dans 2-3 semaines.
0: Quand elle te dit qu'elle est mal.
4: Ouais, là-dessus, ouais, je pense, c'est parce que, moi, en fait, ce qui passe pas, là, c'est qu'elle m'a encore menti ce matin, où je te dis, on est
0: au téléphone. Mais je te dis, ce matin, je vais encore me faire insulter, mais ce matin, je pense qu'elle est vraiment dans son mytho, et quand, tu sais, quand tu es dans un mytho, tu les accumules, et peut-être qu'elle t'a dit ça pour pas te faire trop de mal, en plus, tu vois.
5: Tu verras que là, en fait, dans quelques temps, la peine, ça va être le fait qu'elle t'ait fait ces saloperies-là, ça va pas être qu'elle t'ait menti une fois, deux fois, trois fois avant après.
0: À mon avis, le plus grave, c'est ce qui s'est passé avec le mec, vendredi, c'est pas ce qui est arrivé ce matin.
1: Oui, après, forcément, elle n'est pas arrivée en te disant bah, j'ai niqué X fois avec le mec.
0: Oui, voilà. Non, et puis j'ai enlevé les photos, et puis etc. Tu vois, tout ça, à mon avis, c'est un détail dans ce qui vous arrive.
3: Exactement, là, il faut du temps.
0: C'est un détail en plus. Elle voulait sauver les meubles, me dit Mehdi. Tiens, tu as raison, dit Foul. Ah, enfin. Mais merci en tout cas pour le message, Mehdi.
3: Ouais, mais là, il faut du temps et que tout le monde se pose chacun de son côté. Bon, ça va être difficile. De toute façon, tu vas passer par là. Hein. Tout le monde passe par là. T'inquiète pas. Et après, tu pourras discuter un petit peu avec elle, mais. Je pense qu'il faut vraiment avoir une grosse discussion avec elle, parce que si elle a vrillé à niquer avec un mec pendant plusieurs mois, c'est qu'il y a, il y a un vrai problème de couple, tu vois.
5: Oui, après ça, c'est des prises
0: de conscience. Marie, t'es gentille, il y a un vrai problème de couple. Toi, a priori, tu fais tout ce qu'il faut. Après, bon, il y a peut-être un problème de couple, mais c'est pas sûr. Hein.
4: Moi, désolé,
0: c'est juste une histoire de. C'est peut-être juste une histoire de séduction, enfin, tu vois.
3: Ah oui, non, mais de couple, oui, non, mais je parlais de ça, en truc général.
0: Il y a un problème chez elle, surtout. Pas de problème de couple.
1: Ouais, toi, à la limite, t'as rien à te reprocher, quoi, tu vois.
5: Oui,
1: tu bosses, tu te fais.
0: Tu l'as pas senti venir, le problème de couple.
1: Tu te casses le cul pour donner une belle vie à ta famille.
3: Vous avez grandi ensemble et tout, c'est différent.
0: Pourquoi tu dis quoi de différent?
3: Bah, je sais pas, tu grandis ensemble, t'es le premier mec, la première meuf et tout du gars. Ah,
1: c'est bon, elle est pas obligée d'avoir.
0: Bah oui.
1: C'est pas obligé d'avoir le feu au cul. Hein.
3: Non, mais bon, tu peux avoir envie d'aller voir ailleurs.
1: Ah ouais, mais bon,
3: Enfin, en tout cas, vous vous connaissez depuis que vous êtes ados.
1: Ouais, moi, je trouve ça dommage, tu vois. Parce que bon. Alors après, pareil, on a que ta version. Peut-être qu'elle, on l'aura en ligne et nous dirait,
0: j'ai l'impression d'être délaissé.
1: Ouais, voilà. Je sais pas, ouais. Tu sais, mais ouais, il y a une manière de faire les choses, tu vois. Je sais pas, la meuf tout niquée pour un coup de bite, je trouve ça, c'est dommage quand même.
4: Et puis c'est pareil, on a assez grand, on a assez adulte, on a grandi ensemble. S'il y a quelque chose qui va pas, désolé.
0: Il y en a qui ont vécu la même.
4: Tu discutes. Écoute, ça va pas.
1: Bon, alors après, je sais pas, mais le mec, il t'a dit, lui, il pensait qu'il allait. Lui, il voulait se poser avec elle ou c'était genre.
4: Non, au début. Ils sortaient comme ça ensemble, ils buvaient des verres et au fil de fil en aiguille, il a commencé à s'accrocher à elle, quoi.
0: D'accord.
1: Ils se voyaient se mettre en couple avec.
0: En tout cas, il y a plein qui ont vécu peut-être pas la prise en flag dans le lit, mais il y en a plein qui ont vécu ce qui t'arrive d'être cocu comme ça. Et les messages, c'est assez partagé. Il y en a qui sont revenus parce qu'ils ont discuté. Il y en a qui ont laissé tomber l'histoire parce que c'était plus possible.
1: Ah bah il faut être solide.
0: Parce qu'il y avait plus de confiance, donc on va pas faire de sondage express en disant qu'est-ce que vous feriez, etc. Je pense que c'est vraiment à toi de voir comment tu.
1: Sincère ou pas, quoi, tu vois.
0: Oui.
1: Ouais, bon, là, évidemment, comme disait Samy, la meuf, elle va pas faire.
5: Ça fait 3 jours.
1: Hein. Ouais, forcément, la meuf, là, elle fait profil bas, quoi. Elle va pas te dire.
3: Puis elle est dégoûtée de ce qu'elle a fait.
0: Non, mais il pourrait y avoir des meufs qui te mettent la faute sur toi, qui te disent oui j'ai fait ça parce que toi t'as fait ça parce que toi t'es.
3: Mais là faut retrouver la complicité.
0: Elle te reproche quoi, ouais?
4: Que je l'ai foutu sur la gueule au gars.
0: T'as foutu sur la gueule quoi?
5: Au gars.
0: Il a dit. Ah au gars. Non mais elle est gentille, elle.
3: Ça c'est ton problème avec ce mec.
1: Non mais moi je te dis,
0: là elle est gentille, elle.
4: Elle dit que je suis violent.
0: Ah oui,
1: si
0: elle commence à rentrer là-dessus,
5: c'est quelques jours.
0: T'es foutu sur la gueule au gars. Bon, écoute, t'as réagi. Non, mais c'est pas bien, mais t'as réagi comme ça, c'est normal.
1: Non, mais de toute façon, la vérité, c'est que moi, le truc comme je le pense, c'est que déjà le mec, quand je t'ai demandé, le mec il commençait à s'accrocher à la meuf, donc c'est bien que ta meuf lui a laissé l'espoir d'avoir une relation, tu sais, sur une longue durée.
3: C'est
1: donc c'était pas genre une erreur de parcours. C'est qu'en fait, elle était en train de construire une nouvelle histoire d'amour avec ce gars-là.
0: Ou elle essayait, elle essayait de lui faire croire que.
1: Ouais, moi je. Et puis, puis derrière, elle te reproche de lui avoir mis une patate au mec. À ta place, ça irait se faire mettre, mais profond, quoi. Il y aurait même pas de discussion, je dirais.
3: La délicatesse.
1: Je donne mon avis.
3: Mais on a compris.
1: Ce n'est mon avis. Mais moi, je sais que je la jetterai en l'air. Je dirais, allez, vas-y, casse-toi, parce que.
5: Non, moi, je suis d'accord avec toi.
1: Ça a mal se terminer, donc.
0: Non mais oui, de te reprocher d'avoir tapé sur le mec.
1: Ouais, ouais, c'est
0: évidemment,
1: bon,
0: c'est pas bien d'avoir tapé sur un mec. En plus, surtout après que le mec était pour rien. Le
1: bah, non ouais, mais puis je te dis, parce que toi, dis full là, t'es là, je te trouve un peu conciliant sur le fait que
0: non,
1: qu'elle fasse croire.
0: Ducati, parce que t'as ta vie qui est basée là-dessus. C'est à toi de décider, c'est à toi de ressentir.
1: Non mais bien sûr. Non mais là, par rapport à
0: après, oui, ce qu'elle a fait, c'est abominable.
1: Non, mais c'est sur juste que ce que j'ai dit là, et que tu disais, ouais, la meuf, elle faisait croire au mec. Pour le faire tomber amoureux. Attends, s'il te plaît, la meuf, elle a 35 ans, elle a pas 12 ans, tu vois, elle savait très bien ce qu'elle faisait. Je pense que la réalité, bon, désolé, hein, c'est dur à entendre pour toi, mais moi, je pense qu'elle, c'était une histoire d'amour naissante entre eux. Le mec, il est en kiff sur elle est en kiff sur lui, alors ça aurait peut-être pas duré, mais je pense que tu les aurais pas cramés.
0: Je pense qu'elle était contente de séduire un autre mec.
1: Ça aurait duré dans le temps. C'était pas juste un one shot.
0: Le mec a 22 ans, donc elle a 35, je pense qu'elle était contente de séduire un autre mec.
1: Non, mais bien sûr.
3: Ce que je disais.
4: Même pas le comment dire, quand j'ai discuté avec Étoile, elle m'a dit elle s'en foutait de lui.
5: Elle s'est accrochée comme ça pour sauver les meubles, comme on disait.
3: Non, elle va pas dire le contraire.
1: Là, elle est en opération sauver son couple aussi.
3: Évidemment.
1: Hein.
0: Après, tu sais, t'as l'avantage de la connaître depuis 17 ans, donc tu la connais.
1: Ah oui, ben ça,
0: donc tu la connais bien. Donc je pense que faudra te remettre à ton sentiment. Va te poser avec la famille.
3: Prends soin de toi.
0: Va dans le sud. Tu vois, tu te poses
3: Prends
0: un peu.
3: Recul.
0: Tu l'appelles si t'as envie de l'appeler. Tu lui réponds si t'as envie de lui répondre. Si t'as pas envie, tu le fais pas. Enfin, bon, tu fais vraiment au feeling. Et je pense que tu sentiras si ta meuf, elle est vraiment, si ta femme, elle est vraiment, vraiment
1: sincère. Ouais,
0: vraiment sincère avec toi.
4: Et bah, si, de toute façon, on va pas le sentir. Si, t'as le manque.
0: Et tu vois, d'ici, je sais pas, une semaine, 15 jours, je sais pas combien tu vas rester dans le sud, un mois. Ou peut-être, je sais pas, tu veux rester combien de temps dans le sud?
4: Je sais pas, je suis en arrêt par rapport à ma mère.
3: Bah, prends ton temps.
1: Bah, de toute façon, rien n'est figé, tu vois, même si, admettons, dans le meilleur des cas,
0: si t'as le moins de doute, tu la sens pas, laisse tomber. Toi.
1: Ou alors, même si tu te remets avec elle, tu sais, peut-être pour un peu, toi, tu supporteras pas, t'arriveras jamais à oublier ce qu'elle t'a fait, l'histoire, elle capotera. En fait, il faut que tu vives le truc comme toi, t'as envie de le vivre, en fait.
5: Grave.
0: Et après, quand il y a beaucoup d'amour, si vous vous séparez, essaye, parce que quand il y a beaucoup d'amour et que ça se finit, parfois il y a beaucoup de haine. Et donc, essayez quand même de préserver la petite, de pas rentrer dans un conflit de je veux la gosse, non, tu veux, c'est moi qui la veux, etc.
3: Ouais, bon, ça,
0: essayez de penser à ça. Bah après, bon, on n'en est pas encore là.
3: Deuxième step.
4: Non.
0: Mais, tu vois, pose-toi, et voilà. Et puis, si t'as un gros coup de mou, pense à ta fille. Toi, ta fille, elle a besoin de toi.
3: Exactement.
0: Je te dis ça pour que tu dises. Et puis, la vie n'est pas finie, hein, quoi qu'il arrive, hein, Ducati.
4: Ça va être dur de me reconstruire.
3: Bah, là, tu vas manger.
0: Ça va pas être ça.
1: Non, mais là, c'est tout récent, là.
0: C'est tout frais. Ouais.
1: Aujourd'hui, t'as eu, entre guillemets, le dernier épisode du truc.
3: Exactement.
1: Donc, faut le temps d'assimiler tout ça.
0: Ok.
4: Ouais.
1: Bon, déjà, t'es pas tout seul, c'est bien, t'es entouré. Donc,
3: j'ai essayé de dormir, bouffe aussi, parce que, en général, dans ces cas-là, tu manges pas.
1: Si t'as un peu en surpoids, c'est une bonne occasion de faire un régime.
3: Oui, c'est pas bon de pas bouffer.
0: Enfin, mange quand même un petit peu du Ducati.
1: Non, mais bon, tu veux être bien dans ta famille, ils vont s'occuper de toi.
0: Bon, si tu veux qu'on prenne des nouvelles, c'est quand tu veux, Ducati.
3: T'as beaucoup de messages de soutien.
0: Oui, je te dis pas tous les messages, je te dis.
3: Il y en a plein.
0: Il y en a même qui veulent rentrer en contact avec toi, mais je t'ai dit, on t'a dit ce qu'on pensait être bien pour toi. Je sais pas si on a bien fait, j'espère en tout cas. J'espère que ça t'a fait du bien. Et puis je te dis, si tu veux nous parler, même en antenne ou à l'antenne, enfin comme tu veux, si tu veux donner des nouvelles, on va te reprendre tout de suite.
1: Ouais, je suis au courant. Ouais.
0: Ça me fait chier de te laisser un peu là, mais bon, on va pas. Voilà. Ok.
4: J'ai pu vous parler, c'est bien, et j'ai pu vider un peu mon sac.
0: Bah, t'as bien fait de nous laisser un message.
5: C'est bien ça, mec.
0: Tu vois, on avait percuté ton message, t'avais pas laissé ton numéro, et on a bien fait de te prendre ce soir. J'espère qu'on t'aura fait du bien. On fait des bisous à ta fille, à tes parents.
5: Et puis pense à toi, mec.
0: À tes beaux-parents, pense à toi, et puis. Et puis surtout, ouais, je vous la passe. Si t'as envie, tu vois, si elle t'appelle et que t'as envie de lui répondre, réponds-lui.
5: Là, faut que
0: rentre pas dans un jeu où tu veux déclencher des réactions chez elle.
5: C'est ça.
0: Toi, fais-le vraiment au feeling, tu vois. Si le téléphone sonne, t'as pas envie de lui répondre, tu lui réponds pas. Mais réponds-lui pas pour te venger,
3: pour faire des jeux, en fait.
0: Si t'as besoin de lui parler, parle-lui.
5: Si t'as des questions, pose-lui des questions.
4: C'est ce qu'elle est en train de me faire, là, parce que là, elle est partie. Elle m'a même pas dit qu'elle allait se coucher ou coucher la petite. Elle m'a rien dit, quoi. Là, j'ai plus de nouvelles.
3: Enfin, en même temps, vous êtes
5: c'est très frais, là. Donc, laisse passer un peu
3: bizarre,
5: temps,
3: là, tu vois.
0: Bah, déjà, laisse passer la nuit. Tu pars quand? Tu pars demain?
2: Oui, demain matin.
0: Bon, bah demain matin, tu pars et puis...
1: Bon, et puis soigne ta main aussi.
0: Et on va te laisser un numéro... Enfin, t'as le numéro pour nous laisser des messages, donc ça va. Mais enfin, oui. on va te rappeler, on te rappellera pour savoir comment ça va. On te rappelle demain. Que, voilà, tu passes à l'antenne ou pas, c'est pas grave. Mais au moins pour prendre des nouvelles, parce que...
2: Bah, écoute, ça marche.
0: Bah écoute, bon courage à toi, Ducati.
2: Merci à vous. Merci
0: et, à vous, et des gros bisous.
3: Prends soin de toi.
0: Tu raccroches pas. On t'en prend tout de suite. Ok.
2: D'accord, merci.
0: Bah, salut, mon poteau.
1: Salut.
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5: La spéciale, bah, on va continuer un petit peu. Hein. Week-end férié, on va pousser un petit peu les limites de l'émission. On va terminer la spéciale avec le double appel.
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9: Oui ? Oui ?
0: Ils sont deux.
9: Vous m'avez appelé ? Vous m'appelez ? Ah non ? Ah ben, ça a sonné chez moi.
1: Ah ben tiens.
9: Ah bon ? Eh ben, j'ai pas appelé. Eh ben d'accord, mais on va encore s'écouter... encore des petits farceurs. Non, je vous ai pas appelé. Au revoir, madame.
0: Non, attendez.
10: Oui, j'écoute.
0: Bonjour.
10: Allô. Oui, vous êtes qui?
9: Ah, on n'a pas...
10: Allô,
9: la sonnette, ça marche plus.
0: La sonnette, elle marche
9: Allô
0: plus.
9: Allô.
10: Vous êtes où, là?
9: Eh ben, et vous? Ben, moi, je suis chez moi.
10: Ah bon, d'accord. Oui, vous, qu'est-ce que vous vouliez?
9: Eh ben, rien du tout, madame. C'est que mon téléphone a sonné chez moi en secret.
0: Ah.
10: Ah bon, c'est pas moi qui ai appelé. Hein.
9: Non, oui, ben je sais, madame, c'est pas vous qui appelez, mais écoutez, moi, ce que je vous propose, c'est quand on va être appelé, on ne répond plus à ce numéro secret.
0: Secret.
9: Voilà.
0: Attendez, allô.
9: Ça,
0: allô,
9: madame.
8: Salut. Allô.
9: Oui.
10: Qu'est-ce que c'est que ce cirque-là?
9: Ah oui, non, mais écoutez, madame, on va pas répondre à ce genre d'individu, madame. On va raccrocher, madame.
10: Allô, mais j'aimerais bien savoir qui vous êtes. Vous avez déjà une façon de parler un petit peu arrogante, non? Vous trouvez pas? Qui êtes-vous?
8: Non, je sais, c'est une connerie.
10: Espèce d'abruti, je l'appelle les flics. Hein.
8: Oh. C'est une connerie.
11: C'est qui?
8: Patrick.
11: Vous êtes trompé de numéro, il n'y a pas de Patrick et...
10: Ah, je t'emmerde, hein.
11: Non, ne m'insultez pas.
10: Non, mais on m'a dit, tu te prends pour qui, toi?
11: Guignol.
1: Pas comme madame.
10: Ah bon?
8: Allô?
10: Comment tu t'appelles d'abord?
8: Patrick.
10: Patrick, comment?
8: Ouais, j'ai une bonne bite surtout, hein.
1: Voilà.
10: Celui qui avait quoi?
8: J'ai un petit sec de 21 cm.
10: 21 cm, mais j'ai eu plus, alors disons, t'es loin du compte, mon pauvre gars.
8: Et toi, t'es quoi? T'es une PD ou quoi?
1: T'es une PD.
10: Ah bah oui. Ah, hein,
8: je suis en train de masturber là.
10: Eh bah PD. Masturbe-toi bien, pauvre connard, on m'a dit.
1: Ouais.
10: Non mais où c'est qu'on s'en va?
8: Tout de suite. Viens, je t'attends. Le temps que je charge le fusil, puis c'est bon.
1: Oh bah tiens.
10: Ah bah c'est formidable ça.
1: Bah oui.
8: Va te faire reculer.
10: Bon bah allez.
1: Va te faire reculer.
10: Et puis ne me rappelle pas parce que c'est pas la peine.
8: Allez, va te faire enculer.
0: Ouais, t'es une PD toi aussi ou pas?
5: Voilà.
0: Hein?
1: Pas commode la bonne femme.
0: Ils sont partis, ils sont partis.
1: Ah, t'es une PD.
5: Allô, reste. Allô.
1: Allô.
0: Ah, il est resté. Et
9: allô.
0: Allô.
9: Oui, qu'est-ce
0: qui c'est?
9: Allô. Qui vous êtes?
0: Qui vous êtes?
9: Et vous êtes qui? Vous devez savoir plus où vous appelez.
0: Comment?
9: Je vous ai pas appelé, non? Vous appelez, ça fait trois fois que vous me dérangez ici.
8: Mais je vous ai certainement appelé. Pas appelé, qu'est-ce que vous racontez?
9: Bah si, ça fait trois fois.
12: Qui appelle là?
8: Et pourquoi vous m'appelez en numéro masqué?
12: Allô, qui appelle?
8: Mais et vous êtes qui? Pourquoi vous m'appelez en appel masqué?
12: Mais vous plaisantez ou quoi? Ça fait trois fois qu'on appelle et qu'on me répond n'importe quoi au téléphone. Qui est à l'appareil?
8: Mais vous êtes qui?
12: La même, j'ai pas envie de répondre. On m'appelle avec un numéro masqué à 22h15. J'ai pas franchement envie de répondre.
8: Eh ben oui, vraiment, c'est vous qui m'appelez avec un numéro masqué maintenant.
0: Mais une saloperie.
12: Eh, les espèces de connards qui s'amusent là, vous avez pas autre chose à branler à cette heure-là?
8: Mais qu'est-ce que c'est? Mais complètement conne.
12: Je suis complètement conne.
8: Et encule-le.
0: Oh.
12: Ah ouais, c'est vachement intelligent, hein. Bande de pauvres types.
8: Je suis en train de m'encule sur B là.
9: Radio ou un truc comme ça.
8: Il faut qu'il t'encule là. Là, je suis à poil là.
0: D'ailleurs là, je vais.
1: Ah ouais, t'es complètement connaît.
0: C'était pas mal tous les deux.
1: Ah ouais. Là, ce soir, les femmes sont en forme.
0: Ouais, elles sont très énervées. Elles sont encore d'autres vies.
1: Elles sont féroces.
5: On finit là.
1: Elles sont féroces.
0: Je croyais que c'était fini.
1: Guerrières des tigresses.
0: On vous aime quand vous êtes tigresses, les filles. Allô?
13: Allô,
14: c'est qui?
13: Allô,
5: ma gueule.
14: C'est qui?
5: C'est Cédric.
14: Cédric,
13: j'en
14: connais pas.
13: C'est longtemps qu'on n'a pas entendu parler de vous, les gars.
0: Écoutez,
14: Skyrock,
0: c'est Nico.
14: Attends, bouge
0: pas, c'est laquelle? La 6, je te mets de côté, la 6. Allô?
14: C'est qui?
0: C'est. Allô?
5: C'est Cédric.
14: Ah, Cédric, comment? Il faut qu'il t'encule, là. Oh. Ah ouais, bah moi je vais venir chez toi et je vais t'enculer toute ta famille, bâtard.
5: Je suis la plus grosse salope du 9-3.
14: Bah donne-moi ton adresse, tiens, je vais venir m'inviter, tiens.
15: 2-3 doigts dans le cul.
14: Allez, vas-y, viens, je baisse ta mère et ta grand-mère et ta en arrière-grand-mère.
0: Ouais, et puis,
14: tu me suces en même temps.
0: Très bien.
15: Avec un god et tout ça. Ouais.
14: Bah pourquoi tu m'appelles? Parce que t'as pas d'amis. Tu veux un curly? Allez, nique ta mère, allez, rentre
15: pas sur mon cheval. Et je te l'enfile.
14: La pute, elle me suce avec le, mes couilles. Tu sais pas qui tu as retombé, toi.
0: Ta mère, la pute, elle te suce
14: moi,
0: avec
14: mère,
0: les couilles.
14: Moi, je le sais.
0: Eh bien, tu la salueras.
14: Je vais t'envoyer son adresse.
0: Eh bien, écoute, Cédric, on a récupéré un numéro.
5: Alors,
0: voilà,
5: ça
0: alors,
5: va aller.
0: T'es content?
5: Ça va aller.
14: Vous êtes à combien? Vous êtes en train de vous enculer, bande de pédés?
0: Tous, on s'encule, mais tous.
5: À la queue le
14: pour
5: petit train, tu veux venir?
15: Bah, je vais faire partouzer.
0: En partouze.
14: Ouais, vas-y, je vais venir, je vais baiser ta mère, et puis ta grand-mère, puis toi, tu vas me sucer.
1: Oui, ça fait 4 fois que tu le dis.
5: Avec ta grand-mère, ça va
14: être pétitif. Bah, regarde, tu vois, regarde. Ça se voit que t'es pas beau et tout.
16: Nique ta mère.
0: Voilà.
14: Ouais, toi aussi, nique ta mère.
16: Nique ta mère.
14: La pute, tu vas me sucer la bite quand tu vas me voir.
16: Nique ta mère.
14: Ouais, nique ta mère. Ouais, bon, en fait, tu te répètes, t'as une identité.
16: Nique ta mère.
14: Ouais, bah, nique ta mère.
17: Bienvenue sur la ligne audiogay.com.
1: Oula.
0: Allô?
5: Tu l'as bloqué.
1: Là, il a bloqué.
15: Ta gueule.
17: Tous les mecs en liste sur ce numéro sont géolocalisés autour de toi.
14: Baisse ta mère, la pute des morts, je l'ai.
1: Mais c'est pas ta queue qui m'intéresse. Je veux ton cul.
0: Ah là. Oh là, je fais une dame qui vient d'arriver, qui fait oui.
1: La dame qui n'a rien à voir. Oui. Bonsoir.
0: On vous souhaite une belle soirée. Salut tout le monde.
14: Allô?
0: Oui, qu'est-ce qu'il y a?
1: Il est revenu.
0: Ah, c'est le même.
16: Ouais, bouge ton cul comme ça. Tu m'habites tout fou, bien.
1: Voilà. Ah, il est timide d'un coup, là.
0: Allô? Il est timide. Bon, il y a quelqu'un qui nous avait reconnu sur la ligne 6, mais on l'a perdu malheureusement.
5: Ouais.
0: C'est bien dommage, mais on lui fait un bisou. Je sais pas si on a. Tu as le numéro toujours, Guy?
1: Je suis en train de le rappeler là. Attends, tu veux pas rappeler le mec une dernière fois là, s'il parle?
0: Voilà.
1: Moi, je vais lui passer l'autre là.
0: Qui?
15: Tu vas avoir une grosse salope, toi, en fait. T'as raison.
0: Vas-y, rappelle-le.
15: Tu vas avoir une grosse salope, toi, en fait. T'as raison, dis donc.
14: Ta guerre.
15: Quand tu te fais sodomiser, t'aimes bien de te faire appeler de petite salope, non?
0: Hein?
15: T'as bien les insultes?
14: Ta gueule.
15: Ah, heureusement que tu vois pas ma queue parce que tu seras en train de jouir, je te le dis, un petit salope. Hein.
14: Oh bah non, bah justement, putain, ça ferait peur, je serais en train de courir. Oh lolo. Vu la tête de l'engin, tu ferais pas grand chose en tout cas.
15: J'aimerais bien me sucer carrément, dis-moi, petite salope. Hein.
14: Oh non, pas du tout. Putain, moi j'aime bien les mecs montés, moi, pas les petites putes comme ça.
15: Ça serait bien qu'on se passe une nuit à baiser, qu'est-ce que t'en penses?
14: Ta gueule.
15: T'as quoi dessous? Dis-moi que t'as pas de culotte.
1: Il est parti, mais je crois que c'était pas le même.
0: Non, c'était pas le même.
1: Ça peut nous passer quelqu'un.
0: Je pense que l'autre est ivre mort.
1: Mais ouais, c'était
0: plein dans la famille.
1: Il y avait du monde, derrière.
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19: Et c'est sur ce beau double appel qu'on termine la spéciale, la grande spéciale de la Radio Libre de Difool. Mais le programme continue. Alors on va se retrouver tout à l'heure, hein. Journée fériée, lundi férié, 6h, 9h15, il y aura le meilleur du morning de Difool. À 5h, il y aura un team pour le morning best. Et Pierre, on va te retrouver toute la nuit.
20: Non, on se retrouve toute la nuit, exactement. Urban Music Non-Stop, on va démarrer avec Rambo Goyard, Bad Bunny et Justin Bieber. 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
19: Exactement, voilà, voilà. Et quand on dit que ça peut tomber à ça, tout moment, oui. On est en direct, Pierrot, 2h, 3h du matin, est-ce que tu pourrais passer un petit coup de fil à quelqu'un?
20: on ne sait pas.
19: Non, mais on vous le dit, pas, voilà. Non, mais vraiment, voilà. Sinon, voilà, c'est pour ça qu'on est en direct, c'est qu'il peut se passer n'importe quelle dinguerie à n'importe quel moment. Cash au 720, du son toute la nuit, donc Rainbow Goyard.
20: Ouais, Rainbow Goyard, ouais, ça démarre directement.
19: Bon, et il y en a qui vont être déçus parce que voilà, je le dis pour voilà, ceux qui écoutent le dimanche soir. Pierrot aime bien animer la nuit en pyjama. Et voilà, pas de bluff à Skyrock. Bon, il fait un peu chaud, pas de pyjama. Il aurait fallu que tu trouves un pyjama manche courte. En fait, il n'y a pas eu. Donc voilà, donc pas de pyjama pour Pierre ce soir. Donc il va vous passer du son toute la nuit. Hein, voilà, ça n'empêche pas de jouer le son de Skyrock en mode urban music non-stop.
20: À tout à l'heure, Vincent.
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Vous écoutez la radio des numéros 1 Skyrock avec Camilla Cabello. C'était Bam Bam à minuit 48. Soyez toutes et tous les bienvenus. On est premier sur le rap et cette semaine on est aussi premier sur votre cash. 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Il y a Culture qui est là pour la suite du son avec Méli Mélo. C'est le Méli Mélo. La Mano aussi avec Chanel. Kat Deluna aussi avant 1h du mat. C'est la radio des numéros 1 que vous écoutez Skyrock, Pierre avec vous jusqu'à 5h.

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Sur Skyrock, la radio des numéros 1, on vient de l'écouter avec Miss Kitoko. Ça fait partie des sons les plus écoutés en France à 1h du mat. Tout pile, bienvenue si vous venez nous rejoindre. J'espère que tout se passe tranquillement pour vous. Et grosse force à tous et toutes celles qui sont déjà sur la route du taf malgré ce jour férié. Il y en a peut-être qui sont en train de bosser là, 1h du mat. On vous envoie toute notre force et on vous dédicace avec tous les sons numéro 1. Il y a Nuno Lagrinta qui arrive maintenant. Il était venu présenter son projet The Cat dans un planète rap exceptionnel. On l'écoute tout de suite, suivi de Michael Jackson avec Billie Jean.

Skyrock que vous écoutez avec Meryl et Eva, c'était Coco Chanel, ce son vous l'avez découvert sur Skyrock, et Meryl, elle a choisi Skyrock aussi pour sa tournée dans toute la France. Elle passera vraiment tout près de chez vous, c'est sûr, donc si vous voulez avoir des places, écoutez Skyrock et allez sur le site skyrock.fm, il y a toutes les places à retrouver là-bas les 26 et 27 octobre. Elle remplira aussi l'Accor Arena de Paris, donc allez voir les places sur le skyrock.fm, il y a toutes les infos là-bas, il y a Erenboy et Nonola Grinta qui arrivent maintenant pour la suite du son, on les écoute.

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0: Meilleur démarrage de l'année et de sa carrière, disque d'or en 3 jours, PLK, Paula qu'on vient de l'écouter avec Tudor, extrait de son album Grand Garçon, projet qu'il était venu présenter dans le Morning de Difool, et aussi dans un Planet Rap exceptionnel. Il y a tous les extraits à retrouver de ce Planet Rap exceptionnel sur les réseaux de Sky. Branchez-vous sur les réseaux et allez voir ce qui s'est passé un petit peu. Il y a Bad Bunny qui arrive pour la suite du son, Gims aussi, et Tyla avec Water sur Urban Music Non-Stop jusqu'à 5h du mat.
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